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Notre rôle est plus humble qu'on ne l'imagine. Il est d'ordre moral. Je veux dire que notre ligne interne doit être inflexible et propre, qu'elle ne puisse pas encrasser les appareils que l'électricité spéciale qui nous habite emploie afin de sortir et de fabriquer sa lumière.

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4: 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Oh,
5: oh, oh, oh.
4: Il fait chaud.
5: Ah oui, il fait chaud, oui.
4: Tiens, j'en fais autant.
5: Ouais, tu te mets nue?
4: Ouais.
5: Hein? Ah ben moi aussi,
4: bien fait.
5: On sent pas des salopes. L'autre jour à la télé, ils l'ont dit dans l'émission. 45% des Français couchent à poil.
4: Oui, et après, ils s'étonnent d'avoir des rhumatismes.
5: Oui. Oh ben, c'est un brevet de longue vie. Ils l'ont dit aussi.
4: Ils l'ont dit aussi, j'ai entendu. Ils l'ont dit.
5: Dis-moi.
4: Quoi?
5: On essaye.
4: Mais quoi?
5: D'avoir des rhumatismes.
4: Qui? Tu es bête. Mais je t'aime bien.
5: Moi non plus.
4: Serge.
5: Oui.
4: Éteins.
5: Ah bon, tu...
4: Éteins.
5: Tu veux que j'éteigne déjà?
4: Oui.
5: Bon. Voilà. Plus j'y repense et plus je trouve qu'elle était drôlement bien roulée, la petite à la télé.
4: Encore?
5: J'aurais 20 ans de moins, je te jure que... Ah oh bah, t'as tort de rigoler. Elle te ressemblait.
4: Oh bah merci. Mmh. Ah non, j'étais mieux qu'elle.
5: Oh, c'est à voir quand
4: mais
5: même.
4: Mais c'est tout vu. Ça, chez moi, c'était mieux.
5: Quoi ça? C'est ça?
4: Oh, ça peut-être pas. Mais ça, sûrement.
5: Ah, tu parles de ça que je tiens?
4: Oui, non, là, je savais.
5: Hein? Ah oui, ça, peut-être, oui.
4: Ouais. Et ça aussi, hein?
5: Quoi, où?
4: Ça, là, non, là. Là, là, non, là, là, là, ça, le, ça, oui.
5: Ça?
4: Oui.
5: Là?
4: Oui, rappelle-toi, alors.
5: Ah, ah hein? Oui, ça, je dois dire, c'était pas mal. Je me rappelle.
4: Écoute, tu me chatouilles.
5: Tu dis que c'est pas drôle, mais tu rigoles quand même. Hein.
4: Ah, tant pis pour toi, je t'en fais autant. Ah. Allez.
5: Arrête.
4: Non.
5: Arrête.
4: Mais à quoi ça t'avance?
5: Ah, rien, c'est bon. Hein.
4: Qu'est-ce qui est bon?
5: Mais de rigoler. C'est toujours ça.
4: Oui. C'est toujours ça de prix. Oui.
5: Oh. Viens.
4: Et ça?
5: Oh ben ça alors.
4: Oh. J'y croyais plus.
5: Ah ben moi non plus. Oh. On a bien fait d'en parler.
4: Oui. Tu vois.

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1: Dis-moi, Jane.
0: Oui.
1: Mais le rectangle blanc, hein.
0: Oui. Mmh.

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0: Alors le standard de cette série qui débute s'intitule « I can't give you anything but love, baby » pour donner le titre intégral. En réalité, la chanson s'est peu à peu fait connaître et est devenue un standard sous l'appellation « I can't give you anything but love » tout court. Mais le « baby » reste évidemment dans les paroles. Alors c'est une chanson populaire qui a été composée en 1928 par Jimmy McHugh et avec des paroles de Dorothy Fields, qui était une grande chanteuse de l'époque. Alors, c'est une chanson que l'on peut d'ailleurs entendre dans un film qui est assez hilarant, L'impossible Monsieur Bébé de Howard Hawks, qui date de 1938. Alors, beaucoup, on compte énormément de versions vocales, parce que c'est une mélodie qui se prête bien à l'interprétation, même si les paroles sont un peu simplettes, on va dire. On y reviendra. Et donc, on va commencer par une des premières versions qui a été enregistrée par une chanteuse célèbre, Ethel Waters, qui était née dans le siècle dernier, c'est-à-dire le 19e, en 1896, et qui s'est éteinte en 1977. Ce fut une chanteuse de talent et qui a eu son succès. On l'appelait d'ailleurs Baby Star, parce qu'elle a commencé très tôt, enfant quasiment. Et donc, elle a enregistré très rapidement avec de grandes formations, et notamment avec Duke Ellington.

Voilà l'interprétation de 1932 par Ethel Waters, à qui Ray Nantz, le violoniste de l'orchestre de Duke Ellington, donnait la réplique. Duke Ellington, à ce moment-là, dans les années 30, donc, dans le style de l'orchestre, un style jungle, avec des effets un petit peu mystérieux, enfin des influences africaines aussi dans la manière d'arranger les morceaux. Et il se programme, il s'est programmé d'ailleurs avec Ethel Waters, notamment dans les années donc 32, 33, 34, au Cotton Club, donc le fameux, le fameux club de New York, dans lequel, évidemment, tout ce qu'il y avait de nouveau se produisait, et après lui, d'autres formations s'y sont fait connaître. Alors, ce morceau, « Can't give you anything but love », c'est une mélodie qui se prête assez à des variations un petit peu langoureuses. Et c'était donc un morceau tout indiqué pour un saxophoniste ténor, en l'occurrence Lester Young, celui que l'on appelait le president, le maître du saxophone, un de ces musiciens qui a modifié la façon de jouer du saxophone. Et qui a donc enregistré quelques années plus tard en compagnie d'un trio célèbre, celui d'Oscar Peterson, sa propre version de « I can give you anything but love ».

C'était le 28 novembre 1952, donc Lester Young au saxophone ténor. Il était accompagné par Oscar Peterson au piano, Barney Kessel à la guitare, que l'on entendait longuement ici, Ray Brown à la basse et J.C. Hurd à la batterie. Un autre saxophoniste, alto celui-ci, allait donner sa propre version. Il s'agit du très sulfureux Art Pepper, qui dans un album allait donc enregistrer à son tour cette mélodie si envoûtante, « I can give you anything but love ».

Alors, dans l'épisode précédent, je précisais que ce standard, I Can't Give You Anything But Love, avait fait l'objet de nombreuses versions vocales, peut-être plus nombreuses que les versions instrumentales. Il faut bien dire que le morceau s'est prêté à tous les traitements et à tous les arrangements. Je voudrais vous faire entendre un exemple de ce qu'a pu donner, non pas de pire, parce que ce n'est pas le cas, mais de plus américain ou de plus entertainment, comme ils disent, dans le cadre d'un tour de chant, celui de Dean Martin. Dean Martin, c'était une vedette hollywoodienne absolument incontestable. C'est ce personnage qui donnait la réplique à Jerry Lewis dans des films comiques, Lewis jouant le rôle de l'imbécile et Dean Martin jouant le rôle de l'intelligent. Une sorte de couple à la Laurel et Hardy qui a fait la fortune de Jerry Lewis, qui était, ceci étant, un très grand réalisateur méconnu. Et Dean Martin a donc fait, comme toujours à Hollywood, une carrière d'acteur et aussi une carrière de chanteur, parce qu'il avait, ma foi, une fort jolie voix, une de ces voix de crooner qui font craquer les jolies dames. Et donc, il a fait sa propre version et son interprétation de « I can't give you anything but love ».

C'était le 28 janvier 1957 et Dean Martin donnait son interprétation de absolument langoureuse de ce « I can't give you anything but love » a signalé que la section rythmique était une très belle section de jazz puisque au piano on entendait Buddy Cole, Joe Comfort à la basse et Nick Fatoul, un célèbre batteur West Coast, à la batterie donc, avec la trompette, une petite intervention de Dick Cathcart. Alors la version qui suit concerne deux musiciens, deux violonistes. Les violonistes ne sont pas toujours très nombreux dans le jazz. Il y en a un célèbre français, c'était Stéphane Grappelli, et puis un autre américain donc, qui a fait les beaux jours d'un certain nombre de grandes formations. Il s'agit de Joe Venuti, d'origine italienne comme son nom l'indique. C'est un musicien qui a beaucoup contribué à donner au violon de jazz ses lettres de noblesse aux États-Unis. C'est un petit peu la version en miroir de ce qu'était Stéphane Grappelli en Europe. Alors ces deux musiciens ne se sont rencontrés qu'une seule fois. C'est bien dommage parce que c'était des musiciens qui auraient dû pouvoir dialoguer longuement et donc malheureusement ça s'est produit qu'une fois. Et ils ont enregistré un album qui s'appelle Venu Pelli, vous aurez compris Venuti Grappelli, donc le début de l'un et la fin de l'autre. L'album donc s'appelle Venu Pelli Blues, ils l'ont enregistré en 1969 avec notamment George Vane au piano et Barney Kessel à la guitare que l'on entend dans cette version, et ils ont enregistré bien sûr le standard qui nous intéresse, I Can't Give You Anything But Love.

Alors la première interprétation de notre standard du jour va être celle d'une chanteuse et en même temps pianiste de jazz. Qui mieux que Dan Aykroyd aurait pu donner une version de « I can't give you anything but love » ? La compagne de Elvis Costello a ce talent de faire d'une chanson moyenne un chant plus profond quelquefois, plus, en tout cas plus joué, plus interprété, et elle le fait remarquablement au piano. Elle a donc donné une version de ce thème le 15 août 1998 au Festival de Jazz de Newport, en trio avec une guitare et une basse, dans une formule de trio chère à Nat King Cole, « I can't give you anything but love ».

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1: Dana Crawl, donc un trio au Festival de Newport, va se succéder alors un duo dont nous avons déjà une fois, je crois, donné un exemple d'un standard interprété par ces deux musiciens. En l'occurrence, Lady Gaga et Tony Bennett, car en effet, ils ont enregistré tous les deux en 2014 un album intitulé Cheek to Cheek, et dans lequel, évidemment,

0: Alors, comme beaucoup de standards de jazz, les paroles de « I can't give you anything but love » sont, on ne peut pas dire, très, très poétiques. Souvent, les paroles de ce genre de mélodie qui deviennent des standards sont un peu trafiquées par les chanteurs, par les chanteuses, et donc ceux-ci en font des versions très personnelles. Alors quand même, je voudrais vous donner un petit extrait de ce que ça donne en traduction, parce que ça vaut la peine. On s'aperçoit que c'est probablement la musique plus que les paroles qui en ont fait un standard. Donc, « I can't give you anything but love, baby. 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Bébé, on pourrait plutôt dire chéri, ou... Voilà, c'est la seule chose qu'il y ait, que je puisse donner sans compter, chéri. Rêve un moment, imagine, tu es sûr de trouver du bonheur, et je suppose toutes ces choses pour lesquelles tu espères. Voilà, donc, très intellectuel, évidemment. Ce ne sont donc pas les paroles qui ont fait de cette mélodie un standard, mais bien plutôt la musique. Et voici une version qu'en donne très personnelle, parce qu'elle transforme carrément les paroles, la version qu'en donne Sarah Vaughan en trio au cours d'un album intitulé Sass and Brass, A Jazz Session.
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Sarah Vaughan Sassy, surnommée la Divine, ce qu'on entendait présenter dans ce club où elle donnait le concert. Alors la plupart des versions qu'on a entendues jusqu'à ce jour sont d'une forme relativement classique. Mais le thème est allé plus loin, le standard a donné d'autres versions, plus modernes, et en l'occurrence, on va écouter celle qu'en a donné le trio de Red Garland. Red Garland, c'est le premier trio qui, dans les années 60, a accompagné un saxophoniste qui allait devenir une des plus grandes personnalités du jazz, en l'occurrence John Coltrane. Alors ici, Red Garland est en compagnie donc de ce fameux trio, Paul Chambers à la basse, Arthur Taylor à la batterie. C'est extrait d'un album intitulé Red Garland's Piano et ça date de 1961.

Alors, au cours de sa carrière, une chanteuse noire, Billie Holiday, va donner de nombreuses interprétations, de nombreux standards. Et c'est ainsi qu'elle a donné sa propre version, évidemment, de « I can't give you anything but love ». Nous allons faire une petite expérience. On va entendre la version de Billie Holiday. Et puis tout de suite après, on entendra la version qu'en a donnée une chanteuse blanche, Doris Day, qui était à la fois une chanteuse de jazz, mais aussi une chanteuse de variété. Et vous verrez à quel point le climat, l'interprétation, la façon de prononcer les mots même de la chanson étaient différentes. Voici donc enregistré en 1933 pour la firme Columbia, une collection complète de standards enregistrés par Billie Holiday et donc sa version de « I can give you anything but love ».

Billie Holiday, dont l'existence a été une longue épreuve à tous égards, mais surtout musicale, et qui donne là une de ses versions assez poignantes de cette chanson, de cette mélodie, qui n'était pas, à proprement parler, dramatique en soi. Voici la version que va en donner Doris Day avec deux ans plus tard, avec une formation plus légère, non pas légère en nombre de musiciens, mais légère en termes musicaux. Une version plutôt grand public, mais tout à fait intéressante.

Doris Day, donc une voix claire comme un ciel sans nuages, pour interpréter cette version de I Can't Give You Anything But Love. Alors la dernière version de cette série, eh bien on la doit à deux musiciens d'exception, Chet Baker, Art Pepper, qui se sont réunis au cours d'un album intitulé The Root en 1956 et qui ont, parmi d'autres morceaux, interprété leur version de I Can't Give You Anything But Love.

Voilà, ainsi s'achève cette dernière version de la série que nous avons parcourue sur le thème de I Can Give You Anything But Love. Il ne vous reste plus qu'à rejoindre tous vos standards. Jazz en standard.

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5: 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Amis auditrices, amis auditeurs de Racontez-nous votre Montpellier, bonjour. Aujourd'hui, nous allons nous intéresser à la journée mondiale du refus de la misère. Elle aura lieu à Montpellier le 17 octobre. Mes deux invités nous la présenteront. Ils font partie des organisateurs de cet événement. Et au-delà de cette date, ils parleront aussi de leurs différentes activités associatives. Édith Blanchet et Bernard Morin, merci d'avoir accepté de venir au micro de Divergence.
11: Édith bonjour.
5: Blanchet, bonjour. Vous êtes, bonjour à vous. Édith Blanchet, vous êtes une des trois personnes responsables du groupe d'animation de Montpellier du mouvement ATD Carmonde. Quant à vous, Bernard Morin, vous faites partie des membres du pacte civique à Montpellier. Alors, qu'est-ce que c'est ce pacte civique, dites-nous?
11: Alors, le pacte civique, c'est un mouvement national qui se décline avec des collectifs locaux. Il y en a à Lyon, il y en a à Grenoble, il y en a dans l'Hérault depuis 12 ans maintenant. C'est à partir de quatre valeurs, mais je préfère dire, on est attaché à essayer de trouver ensemble la solution pour avoir une vie collective la plus agréable possible, la plus citoyenne possible.
5: Très bien. Alors oui, parce qu'il y a un aspect activation, je dirais, du civisme ou de la citoyenneté.
11: Exactement. Voilà, la démocratie participative, même si c'est plus un joli mot, mais
5: oui,
11: j'y tiens encore.
5: J'y tiens encore. C'est un mot un peu fatigué. Oui.
11: Voilà.
5: Très bien. Et puis donc, je précise, mais on en parle tout à l'heure, que vos deux associations, ATD Carmonde et le Pacte Civique, sont membres d'un autre pacte, hein, le pacte du pouvoir de vivre, dont on en dira un mot, chers auditeurs, chères auditrices, nous allons vous expliquer tout ça. Avant que vous parliez de vos activités, vous le savez, je vais vous prier de raconter votre Montpellier avec ce fil conducteur, d'émission en émission, à votre tour, d'apporter votre part au portrait de notre ville, brossé collectivement par mes invités, par petites touches successives. Édith Blanchet, à Montpellier, quels sont vos lieux, ou le lieu favori, votre lieu que vous avez envie de valoriser, je dirais, ou de nous raconter?
4: Moi, c'est la vieille fac de médecine, c'est là où j'ai fait mes études. Je me revois dans le Theatrum Anatomicum.
5: C'est-à-dire le grand
4: amphi. Dans une petite salle en bas en train de disséquer. Et puis, je me rappelle Rabelais et toute l'histoire. Et puis, l'avenir aussi, parce que la médecine à Montpellier, c'est quelque chose qui est en pointe.
5: Oui, donc, en fait, du coup, la passerelle entre le passé historique de la fac et, bien sûr, la vocation vers le futur, la santé future des étudiants qui font leur début.
4: Voilà.
5: Alors, Bernard Morin, un peu même question. Qu'est-ce qui, à vos yeux, singularise Montpellier là? Comment, quand vous avez des amis de passage, que leur dites-vous?
11: Bon, moi, je ne suis pas né à Montpellier. Je suis né dans un petit village en milieu rural, à côté de Metz. Et j'habite à Montpellier. On habite à Montpellier depuis 18 ans. Mais j'avais fait des études à la fac Paul Valéry. Et les deux quartiers pour lesquels j'ai le plus de solidarité, le plus d'attachement, c'est le quartier de la Mausson, ou la Paillade, et le quartier des Cévennes, où nous habitons.
5: Deux quartiers populaires, pour le coup.
11: Deux quartiers difficiles, mais j'aime bien les défis.
5: Eh bien, on va voir ça. Alors, je vous invite maintenant, on va rentrer dans le vif du sujet, mais avant de parler de ce que vous faites, l'un et l'autre, une question personnelle à chacun de vous. Édith Blanchet, qu'est-ce qui vous a conduite à rejoindre ATD Carmonde?
4: En fait, j'ai rejoint ATD Carmonde parce que je voulais lutter contre l'injustice, surtout l'injustice sociale. Mais en fait, j'y reste. Ça, c'est encore plus intéressant.
5: Oui, parce que vous auriez pu ne pas vous y retrouver.
4: Oui, j'y suis depuis plus de 40 ans. Donc, c'est que les personnes qui vivent dans la précarité m'apprennent les choses essentielles de la vie.
5: Très bien. Alors, Bernard Morin, bon, même question. Quelles sont les raisons de vos engagements?
11: Mais moi, j'ai travaillé pendant 39 ans au département de l'Hérault dans l'éducation populaire. Et ça m'a marqué et j'ai eu envie, au moment de ma retraite, de continuer,
5: de
11: même
5: poursuivre
11: avant,
5: dans cette voie.
11: De poursuivre, parce que je pense que c'est une solution pour qu'ensemble, on sorte de ce trou d'impuissance qui semble s'approfondir chaque jour. Mais j'y crois.
5: Oui, c'est ce que j'entends dans vos propos successifs, à la fois de la lucidité, mais aussi de l'optimisme. On va voir ça de plus près dans les minutes qui viennent. Alors, Eddy Planchet, si vous voulez bien nous présenter ATD Carmonde. Autrefois, on disait ATD, aide à toutes les détresses. Aujourd'hui, ça signifie agir tous pour la dignité. Et alors, donc, qu'est-ce que c'est ce mouvement? Et au passage, Carmonde, bon, un petit éclairage pour celles des auditeurs, auditrices qui ne verraient pas à quoi ça correspond.
4: D'abord, ce n'est pas une association, c'est un mouvement, parce que nous sommes un mouvement. C'est international, sans appartenance politique ni confessionnelle. C'est né en 1957 par le fondateur Joseph Rzezinski et c'est un mouvement qui mène des actions qui visent à mettre fin à la misère en assurant l'accès de tous et de toutes aux droits fondamentaux. Et sa manière de fonctionner, c'est d'être à proximité quotidienne avec les personnes exclues et d'en tirer une expérience. Et de cette expérience, il en est ressorti que le combat pour l'éradication de la misère ne peut se réussir que s'il est pensé, mis en œuvre et évalué avec les personnes concernées, donc avec les personnes qui vivent la misère. Donc, une des plus grandes actions, c'est d'être aux côtés des personnes qui vivent la misère et de faire en sorte que leurs paroles soient entendues. Et Carmonde, c'est...
5: On a en tête Tiers-Monde, on voit aussi cette partie de la planète. Bon, les choses sont un peu différentes maintenant, qui étaient en retard de développement, on va le dire simplement. Et un Carmonde, ça donne à penser que, non pas dans un pays plus ou moins lointain, mais chez nous, il y a des personnes donc, qui sont à côté, quoi, qui ne sont pas tout à fait associées au mouvement général de la société.
4: C'est en lien avec la Révolution française, le tiers-monde et le quart-monde. Donc, c'est les personnes qui sont en dehors de ce tiers-état qui ne sont pas écoutées, pas entendues et qui vivent la précarité et la misère.
5: Qui sont exclus.
4: Dans notre pays.
5: Qui sont exclus en quelque sorte.
4: Qui sont exclus et qui vivent à côté de nous en France et, ou dans d'autres pays, dans tous les pays où ATD est présent, mais de partout.
5: Alors, vous l'avez commencé à l'expliquer, il y a plusieurs formes d'action là, que ATD Carmonde développe à la fois au plan national et international, au plan local, sur le terrain, vous l'avez dit. Il y a également agir auprès des institutions, on y reviendra en parlant un peu plus tard de vos actions, et également le travail de conviction autour de vous, de l'opinion publique. Est-ce que ces trois visées correspondent à ce que vous faites ici localement avec le groupe de Montpellier?
4: Oui, localement, on a des actions concrètes, planifiées, régulières. Et puis, des fois, on répond à des appels
5: Qui sont des appels de personnes concernées ou de tiers ou d'autres structures ou associations qui orientent des personnes vers vous?
4: Oui, mais en fait, là, je pensais surtout à des appels en lien avec des institutions qui nous aident à réfléchir avec eux. C'est pas très fréquent, mais quand elles y sont, on le fait. Donc, nos actions sur Montpellier, on est implanté au niveau du quartier Pas du Loup, parce que notre local est là et qu'on était en lien avec l'école du quartier. On fait une bibliothèque.
5: Donc, Pas du Loup, c'est du côté de la cité Paul Valéry, c'est ça?
4: C'est la cité Paul Valéry, mais des fois, on confond avec la fac de lettres Paul Valéry. C'est pas du tout là. C'est
5: pour ça que je dis. Oui, bien sûr.
4: C'est un quartier politique de la ville. C'est des HLM. Et,
5: alors, je précise, politique de la ville, c'est un dispositif de l'État d'accompagnement des quartiers dits difficiles. Donc, parce que politique de la ville, c'est une formulation confuse. C'est pas la politique de la ville de Montpellier, c'est la politique de la ville, un certain nombre de politiques publiques tournées vers les habitants des quartiers. Donc ça, c'est un local qui sert votre base, en quelque sorte. Et vous travaillez plus particulièrement dans ce quartier-là?
4: Oui, donc on est dans ce quartier au niveau des actions concrètes qui sont une bibliothèque de rue C'est-à-dire qu'on va dans le square, là, on met une bâche et on lit des livres. C'est pour faire que la culture, et en particulier par le livre, soit accessible à tous les enfants. Et puis aussi pour entrer en contact avec les familles. Les deux sont importants. On a aussi une aide à l'aide aux devoirs. Donc, on ne fait pas de l'aide aux devoirs. On reçoit les familles, donc les enfants avec un parent, pour aider les parents à aider leurs enfants dans leur travail scolaire. Et lier des liens aussi avec les familles, avec les enfants, que l'image de l'enfant par rapport à ses parents soit une fierté, quoi, et puis voit comment les parents s'intéressent à ce qu'ils font.
5: Donc toujours cette formule de mettre les gens en mouvement, et pas dans une attitude plus ou moins surplombante comme on a pu le voir ou comme on le voit encore.
4: Moi, je sais pas comment agissent les autres. Hein. Nous, c'est notre idée que pour éradiquer la misère, comme je vous l'ai dit au début, ça, c'est avec les personnes concernées. Et voilà, donc nos actions sont un peu tournées vers ça. Donc on a aussi une université populaire Quart-Monde. C'est un groupe où on est avec des personnes qui vivent en précarité et qui réfléchissent sur des thèmes de la vie, sur leur combat, sur leur expérience positive ou négative, qui partent de leur expérience de vie. Et par exemple, on a évoqué le thème du travail, quand est-ce qu'elles ont travaillé, quelles ont été leurs expériences, qu'est-ce qui était bien, qu'est-ce qui était moins bien, et de par là, qu'est-ce qu'il faudrait pour que le travail soit une bonne chose pour tous. Et on se réunit au niveau de Montpellier, puis il y a un groupe à Perpignan, un groupe à Carcassonne, un groupe à Toulouse, et puis donc trois fois par an, on se retrouve en grande région pour échanger sur ce thème. Ce sont les personnes qui vivent en précarité qui ont surtout la parole. Et puis après, les résultats sont retranscrits au niveau national, et le niveau national, en faisant partie des instances, par exemple le Césaire, en ayant des liens avec les ministères, ou essaye de transmettre la parole des personnes qui vivent en précarité pour changer un peu notre société.
5: Voilà, parce qu'il y a quand même cet enracinement, cette authenticité, hein, d'une parole réelle des personnes concernées, se tourner quand même vers ceux qui décident. Bon, le comité économique et social et environnemental, peut-être, mais aussi, je ne sais pas quoi, le ministère des Affaires sociales, par exemple, là où se mettent en œuvre des politiques publiques qui ont vocation, en tout cas pour certaines d'entre elles, à répondre à ces besoins. C'est bien ça, quand même, ce débouché politique.
4: Oui, enfin, c'est les deux sont liés. Hein. Mmh. Et puis, ATD, c'est pas un mouvement de haut en bas, quoi. Hein. C'est de haut en bas et de bas en haut. Et puis, nous avons aussi une action avec des personnes qui étaient migrantes, demandeurs d'asile, qui malheureusement ont été déboutées. C'est difficile, parce que leur vie est difficile, pour essayer de réfléchir. D'abord de faire le lien entre des personnes en précarité d'ici et des personnes et eux, une relation conviviale, d'amitié, d'échange, et puis après pour porter une réflexion pareille au niveau national, on a qu'est-ce qu'on a encore le 17 octobre, qui est une de nos grosses activités.
5: On va y venir, qui est un grand rendez-vous annuel. Oui.
4: Voilà, et des activités ponctuelles. Il y a deux ans, par exemple, on a réfléchi avec la municipalité qui réfléchissait sur l'aide alimentaire. Et nous, notre rôle a été de permettre aux personnes qui en bénéficiaient ou qui étaient dans la précarité de participer à cette réflexion. Et après, on a fait une formation sur la demande aussi, pour essayer, on a fait cette formation avec des personnes aussi en précarité, voilà, toujours un regard croisé. Et on fait aussi partie du pacte du pouvoir de vivre.
5: Très bien. Alors, quand on a préparé l'émission, je me suis dit, vous avez des chiffres, ce que peut représenter la misère à Montpellier, vous n'en avez pas, mais vous m'avez dit tout à l'heure, avoir au moins un chiffre national, donc 11,2 millions de personnes, qui sont, c'est une étude, quoi, INSEE, c'est ça, qui évalue le nombre de personnes concernées. C'est considérable, ça fait quoi, bon, 15 ou 16%. Donc on peut penser que d'ailleurs dans notre ville ou dans notre midi, là, on sait bien que la précarité est plus forte, que le nombre de personnes touchées par les minimums sociaux proportionnellement à la population totale est plus fort qu'ailleurs. Donc ça veut dire quand même beaucoup de personnes à Montpellier, plusieurs milliers de personnes en tout cas qui sont concernées par ce phénomène.
4: Oui, mais en fait, ATD veut toujours aller vers celui qui est le plus exclu. Oui. Donc, c'est sûr qu'un grand, plus le chiffre est grand, plus c'est impressionnant, mais ATD souhaite qu'il n'y ait plus de précarité et de pauvreté.
5: Très bien. Alors, la série d'animation dont Bernard Morin et vous allez nous parler a donc lieu le 17 octobre. Ce n'est pas un hasard. Pourquoi le 17 octobre?
4: Alors, le 17 octobre, c'est historiquement, en 1987, le fondateur d'ATD s'est réuni sur le parvis des droits de l'homme à Paris avec d'autres associations et a fait sceller une dalle qui disait que quand il y a de la pauvreté et de la misère, les droits humains ne sont pas respectés. Et donc depuis, c'était un 17 octobre. Et puis cette journée a été reconnue officiellement par les Nations Unies depuis 1992. Donc c'est les Nations Unies qui donnent le thème et qui lance cette journée qui est mondiale.
5: Donc les Nations Unies, il y a un certain nombre de rendez-vous que les Nations Unies ont inscrits dans leur calendrier et qui sont proposés bien sûr au fil de l'année. Alors, vous l'avez évoqué, chaque année il y a un thème. Cette année, le thème de la Journée mondiale du refus de la misère, c'est « Vaincre la maltraitance sociale et institutionnelle ». Alors, Bernard Morin, je vous propose, qu'est-ce que ça veut dire, la maltraitance sociale? Et qu'est-ce que ça veut dire, c'est pas la même chose, me semble-t-il, la maltraitance institutionnelle?
11: Alors, je vais le lire pour pas me tromper, parce que...
5: Ouais, comme ça, ça permet d'être précis.
11: La maltraitance sociale, c'est les discours, les stigmatisations, les préjugés. Et donc la maltraitance institutionnelle...
5: Voilà. Donc je vous arrête, c'est ce qui se passe dans la société, voilà. Et la manière dont sont perçus. Bon, c'est la même chose pour le racisme, donc comment les images, voilà, ou les idées que les personnes se font, que nos concitoyens se font, un certain nombre de personnes...
11: Et la maltraitance institutionnelle, bon, c'est l'accueil déshumanisé partout, hein, dans les commerces, dans les administrations... Les procédures opaques, on ne comprend rien, les sanctions injustes et les ordinateurs qui sont la seule façon de communiquer aujourd'hui ou avec des ruptures d'âge et de génération, on est... Voilà. Et donc c'est d'essayer de se dire comment on pourra arriver à respecter les droits et la dignité de chacune et de chacun. C'est la deuxième année qu'on a ce thème, hein.
5: Donc oui, parce c'est important. C'est un thème fort pour un certain nombre d'associations.
11: C'est la deuxième année qu'on le travaille, voilà.
5: Alors, il en sera question, bien sûr, lors du 17 octobre, mais on va aborder la question du programme. Mais avant, moi, Edith Blanchet, ces formes-là, bon, de mise à l'écart, en quelque sorte, hein, vous les avez rencontrées concrètement, ici à Montpellier, où des personnes sont de fait victimes de maltraitance?
4: Au niveau de la maltraitance sociale, je vais donner un exemple. C'était une maman qui va voir une travailleuse sociale. Toutes les travailleurs sociales ne répondent pas et n'agissent pas de cette manière, hein, loin de là. C'est peut-être une minorité. Mais elle nous a transmis que quand elle est allée demander de l'aide, parce que son mari, elle avait dû se séparer de son mari vivant des violences, et la travailleuse sociale lui a dit... Ah, mais vous êtes encore enceinte, là? Vous attendez encore votre cinquième enfant?
5: Donc, un jugement.
4: Voilà. Donc, vraiment, après, elle n'avait plus envie de retourner voir les travailleurs sociaux. Sûr. Voilà. Et sinon, la maltraitance institutionnelle, on peut donner l'exemple du RSA et de la dernière loi qui est sortie, où pour pouvoir toucher le RSA, il faut réaliser une activité bénévole de 15 heures.
5: Par semaine.
4: Par semaine. Voilà. Et puis après, il y a de multiples exemples. D'ailleurs, nous-mêmes, on en subit des maltraitances institutionnelles. Mais quand on est dans la pauvreté et la précarité, c'est vital. Quoi,
5: hein. On est particulièrement démunis.
4: Et oui, et puis attendre 15 jours un rendez-vous avec le travailleur social, qui peut hélas pas faire autrement. Puis après, les démarches auprès des institutions pour avoir ces droits qui durent un mois, deux mois.
5: Il manque un papier, c'est repoussé, etc.
4: Et donc pour eux, c'est vital, puisqu'ils n'ont pas d'argent à ce jour-là où ils commencent les démarches. C'est toutes ces longueurs, ces difficultés, comme vous dites, les papiers qu'on redemande, et puis les préjugés qui sont là.
5: Voilà, puis un phénomène que Bernard Morin a évoqué, c'est l'accès au numérique, l'usage simple d'un ordinateur. Qu'est-ce que ça veut dire télécharger un document ? Je ne sais pas ce que ça veut dire. Donc là, il y a un phénomène maintenant qu'on connaît, qui d'ailleurs ne concerne pas que les personnes les plus dans la misère, qui ne concerne pas que les personnes âgées, je le dis, il y a d'autres coupures, ou d'autres discriminations. Et le fait que Bernard Morin l'a aussi évoqué, l'accès à des bûchers, on a une personne humaine, j'allais dire, en face de soi, recule au profit de contact uniquement par un ordinateur. Ça aussi, c'est un phénomène. Donc, vous voyez les dégâts.
4: Je vois, d'autant plus que les personnes en précarité sont fragiles. Moi, je retiens encore le témoignage d'une dame qui dit « Oh, j'ai peur chaque fois que je remplis mes ressources trimestrielles parce que si je me trompe, tout de suite, ça va être coupé. Et donc, j'ai peur de me tromper. Et de ce fait, quand on a peur de se tromper, des fois, on se trompe. »
5: On se trompe, bien sûr.
4: Donc, c'est encore plus... Même s'ils savent faire, parce que certains se débrouillent un petit peu, mais c'est tellement complexe qu'ils n'arrivent pas toujours jusqu'au bout, au niveau de l'informatique, c'est encore plus stressant, et puis c'est complexe pour la plupart.
11: Et Jean-Christophe, qui fait partie de l'équipe d'ATD, est à disposition des gens pour toutes ces questions-là.
5: Pour les aider, pour les accompagner.
11: Il reçoit beaucoup de monde, puis il y a aussi les maisons de service. On les verra sur le plan cabane avec nous le 17, là, vendredi.
4: Et c'est une des actions d'ATD que j'ai oubliées au niveau local. On a une aide à l'accès aux droits par une aide informatique. Personne qui fait ça, il n'en faudrait plus.
5: Oui, il y a d'autres initiatives publiques ou privées. Là,
4: voilà. Mais en fait, il les adresse au public. Voilà. Les gens sont démunis, donc lui, il connaît les contacts et il les adresse.
5: Je sais qu'il y a des aides dans les maisons pour tous, destinées aux personnes âgées, pour accompagner, et que les gens puissent maîtriser de manière autonome ces outils-là. Alors, la journée du 17, on l'a évoqué à plusieurs reprises. On va en aborder maintenant le programme dans le détail. Bernard Morin, alors il y a deux temps et deux lieux. Premier temps et premier lieu.
11: Alors, rendez-vous au Plan Cabane à 10h du matin, vendredi prochain. On aura auparavant installé. Alors, une nouveauté, parce que les gens vont se dire, comment font-ils ? Il y a le marché. Alors, on va cohabiter avec le marché.
5: Bonne intelligence,
11: il y a une partie qui est occupée vers l'auto-école, ce sera le marché, et vers le lycée de la Merci, c'est là qu'on s'installera, avec l'autorisation de la mairie. Comme ça, on aura le public du marché, et les gens de la rencontre pourront aller finir leur marché s'ils n'ont pas fait. On a aussi une station de tram à côté, et en même temps, c'est le quartier du Plan Cabane. C'est un quartier qui, socialement, est très varié, et donc c'est bien d'aller à la rencontre des gens de ce quartier-là. Voilà.
5: C'est un quartier mixte.
11: Donc c'est un lieu qui est très, très agréable pour ça. Le matin, on aura des cercles de parole. On a changé cette année le nom. Avant, on appelait ça atelier. On a trouvé un nouveau nom qui s'appelle les cercles de parole. Ce sont des petites tables avec un animateur ou une animatrice et quelqu'un qui fait le relevé. Les thèmes sont, je les liste, accès aux droits, on vient d'en parler, l'addiction, l'accès à l'alimentation.
5: Ça a été évoqué aussi.
11: D'ici ou ailleurs, un combat commun pour les droits de la dignité ou l'immigration. Le numérique dématérialisé sans déshumaniser.
5: On vient d'en parler.
11: L'accès à l'emploi. La santé mentale, accéder à un logement ou un hébergement, partage et après avec des partages. Ça, c'est tout le matin avec des ateliers, 8-10 personnes.
5: Qui ont lieu successivement ou en parallèle ?
11: Alors, en parallèle.
5: D'accord.
11: Il y en aura une série de 4 et puis on fait une pause et on fait une deuxième série. Voilà.
4: Et donc, ça se fait avec tous les gens qui passent et que ça intéresse. Et aussi, avec nous, on a essayé d'inviter les personnes qui vivent en précarité, parce que c'est leur parole qu'on veut. Donc, on espère qu'il y aura des personnes en précarité autour de ces tables pour faire un échange riche.
11: Voilà. C'est des tables de discussion, d'échange de paroles. Ensuite, entre midi et demi et 1h30, on aura un repas
5: sur place, donc,
11: convivial. Qui a été préparé par l'entreprise à but d'emploi, qui est une émanation du dispositif de la métropole Grabel et Montpellier, Eau et Val. Donc ça aussi, c'est un signe. Vous savez que l'entreprise à but d'emploi, il y a 3 entreprises comme ça dans l'Hérault. Il y en a 2 qui marchent, une qui va bientôt démarrer à Pézenas, celle de l'Odève est en fonction, et à Montpellier, il y a un restaurant et il y a une épicerie dans le Haut-de-Massane, et donc c'est l'entreprise à but d'emploi qui viendra servir le repas
5: sur place,
11: avec des nappes pour qu'il y ait une rencontre entre tous les gens qui voudront bien être là entre midi et deux.
5: Très bien.
11: Et l'après-midi, on aura des ateliers d'expression avec un atelier d'écriture aux deux classes du lycée de la Merci qui est juste voisine de la fête, de la rencontre, et il y aura du théâtre au forum. Donc c'est très riche, hein. Il y aura des panneaux d'exposition, il y aura le café en permanence du matin au soir, et des stands d'information, d'affichage. Voilà.
5: Donc des stands notamment tenus par les associations
11: exactement,
5: partenaires.
11: Exactement.
5: Il y en a beaucoup d'associations, voilà. On ne va pas les citer.
11: Et après, on va aller pas très loin, rue Pagès, à la maison pour tout Joseph Gricom, et où on a été très bien accueillis par la directrice et son équipe. Et là, on présentera un film qui a été fait tout exprès par les iconophages.
5: Ouais, parce que l'Ophage, c'est une équipe de vidéastes locaux, voilà. Là, et donc, qui travaille beaucoup dans le champ social.
11: Et hein. Ils sont avec nous depuis le début. Ils ont réalisé un film entre ombre et lumière, regard sur le travail social. Et ça sera suivi d'un débat avec l'équipe du tournage et beaucoup de comédiens, de figurants seront présents. Ensuite, Edith présentera le rapport justement annuel du... Non, c'est pas toi, ça a changé peut-être.
4: En fait, je présenterai les perspectives après cette journée, mais avant aussi, on remontera tout ce qui a été dit, voilà, dans les tables, les cercles de parole, pour que la parole des personnes soit retransmise.
5: Il y a toujours ça, cette idée de tirer profit de l'expression libre des personnes que vous accompagnez pour s'en servir, pour en tirer parti.
11: Voilà.
5: Quoi.
11: Et on appelle ça une conférence inversée. D'habitude, une conférence, il y a des gens savants
5: qui sont sur le podium. Ouais.
11: Et le peuple écoute. Là, c'est le contraire. C'est les témoignages, comme vient de dire Edith, de la journée, des ateliers ou des gens qui ont des choses à dire. Et on demandera ensuite aux officiels, la mairie, le département, les services de l'État, les associations qui ont des responsabilités, comment ils réagissent à ça.
5: Voilà. Très bien. C'est bien cette vocation, on l'a dit au début, un des principes, hein, un des fondamentaux d'ATD Quart-Monde notamment, d'interpeller,
11: voilà,
5: entre guillemets, les autorités, ceux qui détiennent un pouvoir, quelques moyens, notamment de l'argent public, pour faire face à ces besoins d'une partie de la société.
11: Voilà. Et c'est un exercice tout à fait très, très original, et qui est... Moi, j'ai beaucoup de plaisir chaque année à entendre les retours de la... Voilà, puis ça fait un échange avec la salle, c'est très agréable. Donc, on invite les officiels à venir nous rejoindre, s'ils ne peuvent pas dans la journée, mais venir au moins à 18h.
5: Donc, vous ne les attendez pas pour le truc habituel, un discours, quelqu'un qui arrive, débarque, qui n'a pas entendu, l'ai vécu ça, qui n'a pas entendu ce qui s'est dit et qui délivre son blabla, en tout cas son propos, dans la méconnaissance complète
11: de ce qui s'est dit. Vous qui êtes journaliste, vous avez dû connaître Jean Lelong.
5: Oui.
11: Eh bien, Jean, c'est lui qui a animé longtemps cet échange, cette conférence inversée. Après Jean, c'est difficile d'intervenir.
5: D'accord, très bien. Alors, on voit un peu
11: on finira par une soupe.
5: Alors, toujours, il y a quand même le côté un peu...
11: À midi, on mange, et le soir, il y aura une soupe,
5: donc, toujours
11: avant
5: la
11: de
5: maison
11: se séparer.
5: Toujours
11: à la maison pour tous. Préparée par le CHRS.
4: CHRS de Loustal.
5: Voilà. D'accord, très bien. Donc, on a une idée de cette ambiance-là. Il se dit des choses importantes, mais il se vit des moments agréables, on peut le dire comme ça.
11: On espère que les médias à qui on a fait signe seront relayés cette journée. Cette journée qui se passe aussi, je ne sais pas où vont vos paroles avec dans vos ondes, mais il y a le 17 octobre, on sera fêté pour la première année à ma connaissance à Béziers, à 18h à la colonie espagnole. Et c'est la première année de 18 avec le même film. Et l'équipe de Béziers, de Pézenas, fêtera ça toujours le samedi qui suit le 17, donc le lendemain, le 18. À la Gare du Nord, avec là aussi des stands, des débats, du théâtre. Moi personnellement, j'ai pas le programme, mais
5: ça donne une idée.
11: C'est trois lieux dans l'Hérault.
5: On arrive au terme de cette émission. Je vous remercie l'un et l'autre. Alors, je donne l'adresse mail pour les personnes qui voudraient savoir ce qui se passe, y compris d'ailleurs dans Montpellier. Donc, une adresse mail montpellier34@atd. Comme on peut
4: tirer
5: comprendre, carmonde.fr.
4: Point org.
5: Montpellier 34, ATD Carmonde, www.radiomontpellier.org. Bien, je vous remercie l'un et l'autre et bon succès pour votre rendez-vous du 17
11: octobre. Il n'y avait pas une idée reçue à la fin ?
5: Et nous n'avons pas le temps, cher ami.
11: Mais alors, je pense qu'il faudra faire une émission sur le pacte du pouvoir de vivre.
5: Alors, je l'ai dit aux auditeurs, ceux qui sont des fidèles le savent peut-être, assez souvent à la fin de l'émission, je pose une question. Quelle idée reçue qui vous exaspère ?
11: Mais moi,
5: là, on n'aura pas le temps de la
11: moi,
5: traiter.
11: C'est court.
5: Allez,
11: court.
5: Allons-y, Bernard.
11: On dit toujours que tout va mal. Oui. C'est peut-être vrai, mais moi je pense que tout est possible ensemble.
5: Alors, merci de ce message d'optimisme pour clore cette émission. Au revoir.
11: Au revoir.
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9: Bonjour à tous et à toutes. Alors aujourd'hui, Nous n'avons qu'une terre s'entretient avec Yves Lers. Yves est journaliste honoraire, spécialisé dans l'environnement. Il a travaillé pour l'AFP en Algérie, puis à Paris, et il a pris la responsabilité de la direction de la communication à l'ADEME. Autant dire qu'il avait beaucoup d'infos pour ses livres. Il y a 3 ans, il a écrit donc le fameux livre dont nous avons parlé ensemble déjà, Le Grand Bouleversement, quelle vigne pour quel climat. Donc c'est un de ses premiers ouvrages sur l'influence du réchauffement climatique sur la vigne après les prédictions jusqu'en 2050. Donc, depuis ce cri d'alarme, le réchauffement est devenu une réalité pour beaucoup d'entre nous.
10: Oui.
9: Bien des prédictions ont été prouvées par les faits et par le temps. Yves Lers, bonjour.
10: Bonjour.
9: Alors, depuis l'écriture du Grand Bouleversement, il y a 3 ans, on est encore aujourd'hui en 2025, à 25 ans de 2050, puisque vos prédictions allaient jusqu'en 2050. Est-ce que vous auriez besoin de réécrire des chapitres, ou bien est-ce que finalement vos prescriptions, vos prévisions étaient assez bonnes ?
10: Oui. On ne peut pas dire que ce soit des prédictions, parce qu'en la mesure où c'est basé sur la réalité et sur la recherche scientifique. Cette année, on a eu en 2025 une vendange très faible en quantité. En France, en dessous des 40 millions d'hectolitres, pour donner une comparaison, c'est à 46 en Italie. Bon, c'est dû à la canicule, bien sûr, et des pluies trop tardives. Malgré tout, la qualité est assez élevée, et c'est déjà ça. Sauf si on frôle ou on dépasse 15 degrés dans la bouteille, alors là, c'est un problème. Le problème, il n'est pas juste climatique. Bien sûr que le climat met le doigt sur là où ça fait mal. Mais les stocks sont trop importants, il y a des invendus, il y a une consommation en forte baisse, la jeunesse... fait la gueule, j'allais dire, contre aime pas trop les bouteilles comme ça, les bouteilles de vin, ça c'est plutôt la bière qui passe maintenant. Et puis il y a les aléas climatiques dont on a commencé à parler. On se demandait, à un moment donné, on a parlé des vignes coupe-feu, bon, dans un certain sens, mais ça n'a pas beaucoup de réalité, hein, parce qu'à un moment donné, le feu, quand il passe. Hein. Ce qui est sûr, c'est que le rôle du climat est de plus en plus net. La limite de la chaleur pour la vigne, c'est autour de 40 degrés, 40 degrés centigrades. On l'a vu il y a quelques années dans l'Hérault, où tout avait grillé fin juin. C'était une vigne grillée, carrément, fin juin, avant l'été, proprement dit, quoi, tout. Alors ça, c'est une chose. Et puis, il y a un contexte international. Les taxes... de 15% vers les États-Unis. Pour l'instant, hein, c'est trop tôt pour savoir ce qui va se passer, mais il est certain que l'impact va être dur, et les organisations viticoles craignent beaucoup ce qui va se passer, en particulier vers les États-Unis, qui reste un très très bon client.
9: Dans notre région notamment, on avait eu une multiplication des feux et que la vigne avait été gravement touchée.
10: Les feux qu'il y a, c'est un indice. Il est certain qu'il y a eu énormément d'incendies cette année, et qu'il est bien probable que ces problèmes-là vont se résorber. S'il y a de la forêt proche, si c'est une forêt de résineux, que la vigne est à côté, naturellement, elle risque de griller elle aussi au sens propre, quoi.
9: Alors, dans certaines régions, on savait que la vigne allait assez mal. Par exemple, c'est le cas chez nous, dans le Languedoc-Roussillon. On avait déjà des problèmes avec la salinisation. On avait des problèmes aussi avec les restrictions d'eau. Est-ce que, finalement, le réchauffement climatique n'est pas une bonne excuse à un malaise plus général?
10: On a parlé du feu, là, tout à l'heure, et il faut aussi parler de l'eau. Parce que le feu, c'est bien, mais n'importe quelle culture, que ce soit la vigne ou autre, s'il n'y a pas d'eau, on sait très bien ce que ça fait. Alors des fois, on arrive à irriguer, mais c'est très compliqué parce que ça rentre en concurrence avec d'autres cultures. Maintenant, il est sûr que le réchauffement a mis le droit sur des erreurs qui sont pas forcément que des erreurs des vignerons. Hein. On a trop planté, on a mal planté, particulièrement dans le Bordelais. C'est le rôle des pouvoirs publics, c'est le rôle des instances dans les vignobles. Et puis, on constate qu'il y a les pesticides dont on parle beaucoup ces derniers temps, ils sont de plus en plus contestés. Il y a des contraintes aussi pour le vigneron lui-même. Le verre est plus cher, le liège aussi. Il y a beaucoup de choses qui font qui ont un impact sur cette crise et une difficulté. À Bordeaux, par exemple, ou dans le Bordelais, on a prôné un arrachage chez les petits qui maintenant est compensé parce qu'on ne peut pas laisser la vigne toute seule. La vigne toute seule, après, les maladies se répandent. Et les maladies pour la vigne, il y en a beaucoup. Il y a des inégalités dans le Bordelais entre les plus grands qui sont de plus en plus chers ou tout moins très chers et qui se préoccupent moyennement des petits, quoi. On a dans le Bordelais un vignoble qui était de 125 000 hectares en 2000, donc il y a un quart de siècle seulement, et qui est à 95 000, voire un petit peu moins déjà maintenant. 95 000, ça fait quand même une sacrée différence, presque 30 000 hectares de moins. Et tout. Et alors là, donc, on revient sur ce que je disais tout de suite, il y a un manque de vision, on constate un manque de vision des instances, notamment face au changement climatique, une évolution des cépages qui n'est pas perçue et qui est trop lente, qui est mal perçue, c'est-à-dire il faut changer des cépages, mais ça a toujours marché, alors on continue comme ça.
9: On va en reparler plus longuement dans quelques instants, en voyant s'il y a des possibilités sur le plan de la recherche. Mais actuellement, peut-on redessiner aujourd'hui une carte du vignoble mondial de demain ? Sait-on cette chose, par exemple, sur les impacts, sur les capacités de résilience, c'est-à-dire que on n'est plus qu'à, j'ai envie de dire, 25 ans de 2050, donc vote. Est-ce que, entre-temps, on a beaucoup appris? Est-ce que on est capable, d'abord, les choses ont bougé? Et vous venez de le dire, vous venez de l'expliquer, les choses donc ont beaucoup bougé, mais est-ce qu'à échelle mondiale, on peut prévoir ?
10: Les choses, elles ont beaucoup bougé, et elles continuent à bouger. Le problème, c'est qu'il faut suivre. D'abord, il faut se mettre dans la tête que ce qui se passe, c'est un peu le début. Hein. On l'a vu pour les incendies, indépendamment des vignobles, on a vu pour le manque d'eau qui, dans certaines cultures, qui risque d'être tragique, où il faudra effectivement, là aussi, changer, non pas de cépage, mais de plantes. En France, on voit que ceux qui s'en tirent le mieux, c'est ceux qui savent se remettre en question. Vous allez me dire, c'est valable pour tout le monde et c'est valable partout. Peut-être. Mais c'est ceux qui ont compris ce qui se passe. C'est ceux qui ont compris. Si je reprends l'exemple de la France, c'est plutôt en Bourgogne, en Alsace, une partie de la vallée du Rhône, mais surtout la Loire, avec le Chenin par exemple. Ils ont pris des labos dans leur vignoble. Ils ont testé les cépages de demain, des pinots noirs sauvages en Bourgogne. Le bio, bien sûr, mais le bio commence à être... peut-être insuffisant, c'est l'agroécologie, c'est-à-dire une vigne dans son milieu, dans les plantations et tout, pas un bloc de vigne dans un coin, un carré ou un rectangle, etc., ici. Et puis aussi, tester des nouveaux cépages, voir ce que donnent les cépages résistants qui viennent, qui ont été testés d'abord en Suisse et en Allemagne, et puis qui au départ, on n'y croyait pas trop.
9: Et alors, justement, tous ces bouleversements, est-ce que ça ne décourage pas les viticulteurs? C'est-à-dire que quand, par exemple, les Champenois voient que la Grande-Bretagne, les États-Unis peuvent produire, quand on voit qu'on commence à faire du vin dans le Pas-de-Calais, est-ce que tout cela décourage les vignerons ou au contraire, est-ce que ça les rend plus résilients?
10: Écoutez, ce qui est certain, c'est que il y a effectivement des vignerons qui sont découragés. Ceux qui n'ont pas de successeurs, qui n'ont pas de descendance, qui vont reprendre, ils arrivent à très mal vendre leur vigne, et c'est aussi une des raisons de l'arrachage. Et à un moment donné, ils sont tellement découragés qu'ils vivent. Par contre, est-ce qu'ils se préoccupent de ce qui se passe ailleurs? Ils ont tellement à faire chez eux qu'ils ne font pas. Mais on a une idée pour vous répondre sur la carte des vignobles de demain. Au nord du 45e parallèle, hein, pour moi et pour les chercheurs, il est clair que le 45e parallèle, qui est juste au nord de Bordeaux, c'est la limite, ça passe au milieu de la vallée du Rhône aussi, et que quand on est en dessous, et ben là, pour dire sans jeu de mots qu'on va déguster, mais c'est vrai quand même. Alors le reste en France, au nord de ce fameux 45e parallèle, ben quoi, c'est la Bretagne.
9: Donc ça va remonter.
10: C'est la Normandie. Et puis en dehors de ces deux régions, moi j'habite à la limite de la Normandie et de l'Île-de-France. Il y a deux vignerons qui se sont installés sur quelques hectares pour l'instant. Des céréaliers qui en avaient marre de faire que des céréales, parce que les céréales c'est un peu toujours la même chose. Comme ils ont de l'imagination et des sous, eh ben ils se sont lancés là-dedans. Il y a une vigne, par exemple, au-dessus de Giverny, dans le village, quoi, ce qui était inimaginable il y a quelques années, mais qui était une réalité juste après la guerre. Alors ailleurs, bon, là, vous avez cité les Anglais, la Grande-Bretagne, bien sûr, mais aussi la Belgique, la Hongrie, et puis bien sûr un pays auquel on ne pense pas, c'est l'Allemagne. L'Allemagne, le nord de l'Allemagne, est très très bien placé pour accueillir des vignobles sur des grandes surfaces. Parce que le problème, on peut faire des petits points comme ça de vignobles un peu partout, même en Suède, mais pas des vignobles de très grandes surfaces, quoi. Et l'Allemagne, le nord de l'Allemagne, ils ont le savoir-faire et ils ont les sous. Alors ça, c'est deux conditions qui sont un peu assez indispensables pour avancer. Ailleurs, dans le reste du monde, il y a le Chili. Le Chili, ce serait plutôt vers le sud, ce qui est notre nord, c'est-à-dire, c'est compliqué en Argentine, parce qu'il y a une concurrence autour de l'usage de l'eau. Le vignoble est autour de 1600 mètres d'altitude. Et puis l'Afrique du Sud. L'Afrique du Sud, elle ne peut pas trop descendre vers le sud, parce que vers le sud, c'est quoi? C'est la mer et c'est l'océan, donc ceci. En Australie, ils ont eu beaucoup d'incendies, ils sont persévérants, ils ont beaucoup d'imagination. Il y a des îles autour, mais des fois, il y a eu des incendies qui ont ravagé des régions entières, quoi. Et là, c'est pas possible de lutter. Il y a une île un petit peu plus loin qui s'appelle la Nouvelle-Zélande. Et la Nouvelle-Zélande, elle est bien placée. Elle est bien placée géographiquement, et elle est bien placée géologiquement. Et elle fait un vin blanc, un Sauvignon, qui est très bon. Et ils ont le savoir-faire et ils se débrouillent bien. Maintenant, est-ce que ça deviendra des grandes régions vinicoles? Pour l'instant, il y a quand même des choses sur lesquelles on est encore un peu en recherche de vérité, j'allais dire, parce qu'on ne sait pas tout ce qui va se passer.
9: Justement, puisqu'on parle de recherche, aujourd'hui, la recherche a-t-elle perçu la gravité de la situation? Est-ce qu'elle va assez vite? Est-ce qu'elle a dans ses cartons des réponses? Est-ce que vous y accédez?
10: Elle existe en France de façon claire et nette. Des fois, certains labos et des grands labos ont pris un peu l'habitude de se marcher sur les pieds. C'est moi le plus fort, etc. C'est moi qui ai la vérité. Bon, dans le Bordelais, il y a une vigne expérimentale. Mais les vignes expérimentales et les tests de vignes expérimentales les plus efficaces, c'est ceux qui ont été faits dans des vignes par les vignerons. Je sais bien qu'ils n'aiment pas trop qu'on dise ça, mais c'est quand même la vérité. En Bourgogne, quand ils testent eux-mêmes sur des labos en plein air, avec des pinots noirs toujours, pour le vin rouge, bien sûr, et du Pinot Noir sauvage, qui sera peut-être la solution pour plus tard, eh ben, ils sont peut-être dans la vérité, quoi. Et le bio est toujours très utile, mais il n'est pas suffisant. Il y a toujours du cuivre qui est utilisé, et le cuivre, au bout d'un moment, c'est pas très très bon dans le sol. Donc on va vers la biodynamie. La biodynamie, c'est ce qui préserve le plus le sol. Et la vigne, comme vous savez, elle a besoin du sol. Donc on va, sans aller jusqu'à la biodynamie, on va sur l'agroécologie, c'est-à-dire préserver la vigne, mais la vigne dans son milieu, avec des arbres autour, avec des plantes entre les rangs de vignes, et des tests de plus en plus fréquents, ce que j'avais commencé à dire, je crois, sur les cépages les plus résistants. D'autres cépages résistants qui sont en général des croisements. J'allais dire des bâtards, mais ça fait rien, ça peut être des très bons au contraire dans ceux-là. Maintenant, il y a aussi beaucoup de choses qui sont en questionnement du fait du malaise général, d'une part autour de l'agriculture, d'une part autour des vignobles par rapport à la consommation elle-même en France, en Europe, même si il reste, quand je disais qu'on a produit 40 millions d'hectos, encore, 36 exactement, c'est pas n'importe quoi, hein, c'est pas une petite truc. Le problème, c'est que on va pas tout consommer en France, hein, on en consomme à peu près un peu moins de la moitié, hein, mais c'est déjà pas mal. Et le reste, on consommait beaucoup, on vendait beaucoup aux États-Unis. Maintenant, est-ce que les vins qui sont les plus appréciés, comme le Bordeaux, le Bourgogne et le Champagne, par exemple, est-ce que ces vins-là vont continuer à pouvoir être vendus aux États-Unis? Eh bien, pour l'instant, rien n'est moins sûr, parce que 15% de taxes,
9: c'est beaucoup.
10: C'est pas rien, hein. Ouais. Même si les clients américains des vins français par exemple, ces clients-là sont les premiers à hurler contre les taxations de notre ami Trump et tout, parce que eux ils vivent de ça aussi, quoi. Aux États-Unis, on cultive pas mal de viennes, c'est un des troisième ou quatrième producteurs de vin au monde, mais avec des problèmes aussi. Si on voit ce qui s'est passé en Californie avec des feux énormes, des fois, les feux, même s'ils sont pas à proximité, il y a des vignes qui ont été brûlées, mais même s'ils sont pas à proximité des vignes et que ça se sent, ça donne aux raisins et donc au vin un espèce de goût de fumée qui le rend, je dirais pas imbuvable, mais presque imbuvable, quoi.
9: Ah, c'est ce qui s'est passé chez nous.
10: Sachant que ce qui va se passer, on parlait de 2050 tout à l'heure, et ben, ce qui va se passer en 2050, on n'en sait rien. Tout ce qu'on sait, c'est que ça va très vite, et que, qu'il s'agisse de la vigne, qu'il s'agisse du reste de l'agriculture et des céréales, et ben, pour l'instant, on se pose beaucoup de questions, sachant que pour le reste de l'agriculture, comme pour la vigne, c'est les deux problèmes, c'est la chaleur et l'eau.
9: Les collectivités locales semblent se réveiller à Montpellier cette semaine, puisque c'était mardi 14 octobre. Le conseil de droit M a adopté la nouvelle feuille de route qui renforçait son soutien à la vigne.
10: De vouloir se réveiller et de vouloir soutenir les vignerons et la recherche, pas tellement de voir ce qu'ils peuvent faire pour les aider. Eh ben, tant mieux, mais il faut pas trop attendre. Si on prend Montpellier, mais si on prend un peu plus au sud-ouest, tout ce qui est des vignobles qui sont les plus grands vignobles de France, à un moment donné, on ne sait pas trop ce qu'ils vont devenir, là, ceux-là. On sait, malgré l'obstination, malgré la recherche, malgré toute la résistance, j'allais dire, des gens qui cultivent, à un moment donné, on peut plus contre une nature qui a tellement changé. C'est ça aussi le problème, un problème qui concerne la vigne. Et l'intérêt de la vigne, 3000 ans la vigne quand même. Il n'y a pas beaucoup d'autres plantes qui peuvent en dire autant, j'allais dire. Mais la vigne, elle, à un moment donné, il faut qu'elle puisse être accompagnée. Et si elle n'est pas accompagnée, comme ils le font par exemple à Sancerre, dans la Loire, à Sancerre, ils ont leur propre labo de vigne. Et après, ce sont les, les labos de recherche publics qui sont venus les voir. Donc ils ont fait la démarche inverse à celle qu'on voit d'habitude, sachant toujours, comme je le disais tout à l'heure, que quand on est en dessous de ce fameux 45e parallèle, c'est-à-dire en dessous de Valence, par exemple, vers Valence d'un côté de la vallée du Rhône, et du côté un peu plus, disons, 20-30 km au nord de Bordeaux, en tout 40 km au nord de Bordeaux, eh ben on sait que ça va être chaud au-dessous. Alors en dessous, on a parlé tout à l'heure du travail que fait Montpellier. Montpellier, est-ce qu'il va s'intéresser à... Le plus vaste vignoble en France, c'est le Languedoc. Et le plus vaste vignoble en France, c'est le Languedoc, qui fait maintenant, contrairement à, disons, une génération, des vins de qualité. Eh ben maintenant, c'est vraiment chaud devant, quoi. Ils savent quels sont leurs risques, ils les mesurent, mais encore une fois, il y a une limite, quoi. C'est ça qu'on ne sait pas par rapport à 2050. 2050, c'est dans 25 ans. C'est pas loin, hein, qu'on voit 25 ans d'avant, c'est de l'an 2000. Alors, l'an 2000, c'est vraiment hier. Et les autres 25 ans, il va falloir dans ce domaine-là que dans d'autres qu'on prenne tout au sérieux et tout. La vigne, elle est encore, en quelque sorte, elle montre le chemin. Elle montre un chemin qui n'est pas facile et elle essaye de faire comprendre. Et vous voyez ce que je vis, moi, pour arriver à vous produire des belles bouteilles, pour investir. Vous voyez ce que je vis, ben écoutez, faites attention parce que vous aussi, ça risque de vous arriver.
9: Alors, effectivement, je rappelle que face à ces difficultés dans le Languedoc-Roussillon, la feuille de route qui a été décidée par la métropole, eh bien, c'est pour renforcer son soutien à la vigne, c'est de développer de plus en plus de l'œnotourisme, du tourisme durable, du patrimoine.
10: Renforcer son soutien, c'est bien beau, j'allais dire, mais de quelle façon? Ils vont pouvoir aider à la conversion, ils vont aider à l'arrachage, ils vont aider les petits viticulteurs qui ont des retraites, s'ils perdent leur vignoble et qu'ils n'arrivent pas à le vendre, ben ils ont des retraites absolument minables. Et ces gens-là, il y en a qui sont au bord du suicide. Il faut les aider, il faut aider les petits d'abord. Les gros, par exemple, dans le Bordelais, je me fais pas trop de soucis pour eux. À Saint-Émilion, où on est allé avec notre association de journalistes de l'environnement, il n'y a pas très longtemps, c'est presque qu'on s'en tirera toujours. Mais ça c'est de la blague. Il faut regarder les choses en face. Hein. C'est comme quand vous avez une maladie, on sait que sur certaines maladies, on s'en tire ou on s'en tire pas, quoi. Alors il faut trouver les bons médicaments. Peut-être que pour la vigne, il faut trouver les bons traitements. Et ensuite, être très très vigilant, c'est-à-dire avoir une attention qui soit une attention permanente, de façon à pouvoir. Pour l'instant, ce qu'il y a et ce qu'on voit, des viticulteurs qui croient à ce qu'ils font, qui sont très attentifs, et on sait que c'est comme ça qu'ils arriveront à s'en tirer.
9: Merci Yves. Je rappelle votre livre, Le vin, le grand bouleversement, et chez Bûcher Cachel. Alors la semaine prochaine, on va se retrouver pour faire un point sur le congrès mondial de l'UICN, l'Union internationale de conservation de la nature. Et j'espère qu'un luthier sera à nos côtés pour expliquer la difficulté que rencontrent certains métiers aujourd'hui quand une espèce est interdite, mais que cette espèce est la base de la totalité de son artisanat. Donc, au revoir, bon week-end et à bientôt.
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0: Et bienvenue dans une nouvelle semaine des Monts aux Chaussures, votre émission dédiée à la danse dans des nouveaux locaux avec toujours notre équipe accueillante qui nous donne beaucoup de sourires et beaucoup de soutien technique. Donc bienvenue à cette nouvelle semaine. Aujourd'hui, comme promis, je vais vous amener une surprise avec une chorégraphe que j'ai pu connaître. Et donc aujourd'hui, on va explorer notre perception à partir de sa création, de son travail, de sa méthode et de ce qu'elle peut nous partager. Bonjour Anne Lopez.
1: Bonjour, merci.
0: Est-ce que tu peux te présenter en quelques mots, qui tu es, comment tu te présentes ?
1: Je m'appelle Anne Lopez, je travaille avec une équipe extraordinaire au sein de la compagnie Les Gens du Quai, basée à Montpellier depuis 1993. Je suis née à Paris, grandie dans le Gard. J'ai toujours dansé, petite, sans prendre de cours. Et puis est venue la technique, l'apprentissage. Et puis très vite, je suis devenue interprète. Très vite, j'ai eu envie de faire des pièces. Et j'ai la chance de le faire depuis tout ce temps.
0: D'accord. Donc il y a quand même une exploration de la danse qui est plus personnelle, qui est un peu en dehors de l'école aussi.
1: Ça a commencé comme ça. François, mon frère, était autodidacte musicien. Il faisait du piano à la maison. Et puis moi, je dansais sur ses musiques de manière intuitive, sans penser à rien. Je laissais ma bobine se dérouler. Et puis, c'est à l'adolescence que j'ai pris des cours de danse dans une école. Et que j'ai compris que danser pouvait s'apprendre et danseur pouvait être un métier.
0: Pouvait être un métier, très bien. Mais il y a quand même un rapprochement que j'ai fait avec Laura,
1: mon assistante, ma complice.
0: Ta complice qui nous a aussi fait partie de cette. Elle vient de la country et de la sévillane.
1: Oui.
0: Et qui nous savait. Nous avait montré comment pour elle avait été aussi initiateur de voir ces danses-là qui sont dans son communauté, qui sont pas dans le contexte, pas encore dans ce contexte d'école, et que dans cette émission on aime beaucoup ces contacts directs avec les danses traditionnelles, si on peut le dire comme ça. En tout cas, et les danses urbaines, elle en avait parlé aussi. Et donc Anne Lopez est originaire de.
1: Alors, Anne Lopez, c'est vrai que ça sonne espagnol, mais je ne parle pas du tout l'espagnol. Nous, nos parents sont nés en Algérie, quand l'Algérie était française, avant l'indépendance. Et puis, on a hérité de cette histoire avec tout ce bagage qui était, bon, voilà... On est un peu apatride, c'est-à-dire nos origines, elles sont très mélangées. Moi, j'ai goûté à tout ce que l'Algérie peut donner de merveilles, de richesses dans sa culture. Et j'ai l'impression, Anne Lopez, que c'est mon patronyme de chercheuse en danse. Mes origines, elles sont vraiment multiples, elles sont liées à tous les gens que j'ai rencontrés dans ma vie.
0: C'est plus un prisme qu'un écran.
1: Oui, c'est ça.
0: Ben c'est très intéressant de voir comment tout ça, ça touche aussi à la discipline de la danse qui est toujours très imbriquée avec toutes ces questions qui sont très limites et frontalières des difficultés, parce qu'il faut le dire comme on sait, quand on est binational ou quand on est en conflit dans une frontière ou frontière maritime, etc., c'est toujours quelque chose qui va toucher la danse, notamment parce qu'elle est très indisciplinée, elle va pas justement laisser faire les situations et la danse pour moi et pour nous, nos chers auditeurs, elle transmet beaucoup ça, elle transmet souvent des choses très très fortes. Et donc tu m'as dit que tu avais commencé en 1998 avec un spectacle qui s'appelait Meeting.
1: Oui.
0: De quoi parlait-il ?
1: Alors c'est notre première pièce. J'avais lu Najda d'André Breton sur la question du qui suis-je, et cette question-là de cette exploration du qui on est, de cette dimension forte de la subjectivité et de cet étranger qu'on peut être qu'on a, qu'on porte en soi. On l'a traduite avec François, avec mon frère, et puis l'équipe de danseurs qu'on était, en créant un dispositif de plaques qu'on avait mis, des plaques en bois qu'on avait mises au sol, et François avait branché des micros sous ces plaques reliées à des boîtes d'effets, et il créait le son en direct, et donc la danse créait la musique en direct, et c'est la rencontre du son qui génère ce geste-là. Et pour moi, c'est fondamental de vouloir faire un geste, ça n'est pas laisser advenir le geste.
0: À travers... Je n'ai pas compris.
1: Et ben, si je dis là, on va fabriquer un geste, on va vouloir fabriquer un geste, ça n'est pas la même phrase que de dire on va laisser émerger un geste, on va laisser advenir un geste, on va laisser se dérouler un geste. Et le fait de ne pas vouloir contrôler,
0: le provoquer quoi.
1: Seul, mais de le faire dans une dimension de traduction avec de la musique, une image, un paysage, une photo, une musique, ça n'est pas la même chose. La danse, elle est à l'interstice de chaque chose avec une autre chose.
0: Oui, c'est très intéressant. Je m'intéresse beaucoup justement à comment les chorégraphes essayent de représenter quelque chose qui est de l'ordre de l'insaisissable à chaque fois. Parce qu'il y a de la transpiration, parce qu'il y a du son, parce qu'il y a une contamination avec quelques disciplines autres. Et c'est toujours très conflictuel dans le bon sens de voir comment vous, le chorégraphe, arrive à mettre ça sur papier avec des fulgurances... Les fulgurances très, très notoires, comme par exemple Duncan, quand elle fait des dessins qui sont très forts, parce que ça parle, on a tout de suite la sensation du mouvement. Et donc, tu m'avais parlé de quelque chose aussi qui m'avait beaucoup plu, de ta perception sur la jeunesse, parce que tu as un contact avec...
1: Depuis le départ de cette action de créer des spectacles, on aime mener nos résidences de création, bon, dans les studios, dans les théâtres, mais aussi dans des établissements scolaires ou dans des lieux qui ne sont pas propices à la création, avec des publics qui ne sont pas habitués à la création. Et ça a toujours été incroyable de richesse. Et puis là, depuis 10 ans, peut-être depuis les attentats ou un peu après, on s'aperçoit que le vivre ensemble est de plus en plus difficile. C'est dur pour ces jeunes ados d'aller vers quelqu'un qui ne lui ressemble pas, qui n'a rien de commun avec lui. Et on sent la fracture dans les groupes d'ados, mais même entre garçons et filles. Et ça m'a donné envie de travailler sur la question de l'hospitalité. Là, on est dans une série avec François là, et l'équipe et Laura, une série sur les origines, nos origines. Mmh. Et on a fait une première pièce qui s'appelait Lopez et Lopez, puis une deuxième qui est mon solo, même les araignées dansent. Et puis là, c'est
0: d'accord,
1: le troisième.
0: C'est une pièce de 2025.
1: Voilà, c'est mon solo sur la transmission, de quoi on hérite et la beauté de la relation qu'on a avec...
0: Il y a un chevêtrement quand même dans tes sujets,
1: oui.
0: Non
1: sans... Ah oui, toujours, ouais.
0: On
1: ouais.
0: voit qu'il y a une,
1: un
0: tissage.
1: J'essaye de tramer, de tresser. Et puis là, l'épopée, c'est une pièce un peu
0: l'épopée
1: chorale.
0: Qui est de 2027, c'est pour 2027.
1: C'est pour 2027, c'est une pièce qui aura un peu l'apparence d'un opéra. Ça va chanter, danser, jouer. C'est une pièce avec un groupe d'interprètes professionnels et puis un groupe d'amateurs qui auront participé au temps de création. Pour avoir une distribution bien diversifiée, très, très complexe, très hétérogène. Et c'est une pièce qui va nous amener à traverser plusieurs fois la Méditerranée, puisque nous allons essayer de trouver des résidences en Algérie, au Maroc... Okay. En Tunisie, à Malte, en Espagne, dans le plus d'endroits possibles qui bordent la Méditerranée.
0: Qui bordent justement cette géographie qui traverse un peu ton esprit.
1: Oui, qui traverse aussi l'histoire familiale. De ce qu'on a vécu. Et puis aussi qui traverse l'histoire de ces jeunes ados de quartier, des jeunes descendants de migrants qui portent aussi des valises qui sont pas les leurs et qui ont une idée de ça. Et c'est intéressant. Bah oui, quand on va travailler aux Escoliers, de la Mosson à la Paillade ou à Foncarade, dans des collèges où il y a une...
0: J'habite à côté Foncarade.
1: Voilà, où il y a une grande population de jeunes qui sont des jeunes descendants de personnes qui viennent du Nord-Afrique, de l'Algérie, du Maroc. Ils ont plein de choses à dire sur... on est français, on est arabe, on est algérien, on est tunisien. Ils se posent beaucoup de questions. Et puis, quand on danse avec eux, quand on fait des ateliers de pratique artistique qui sont vraiment reliés à la création, ils oublient tout sur... mais au fond, nous, qui on est? Est-ce qu'on est plus français qu'algérien? Mais ils mettent le doigt sur... Et si on était danseur? Et cette idée que danseur, c'est à travers les continents, à travers les océans... on est danseur. Quand on est danseur, on est habitant du monde.
0: Habitant, oui, on est un nomade.
1: Nomade.
0: Dirait un chorégraphe que William Petit qui aime beaucoup le nomadisme. J'ai oublié ce que je voulais te poser comme question par rapport à cette un peu des connexions de la jeunesse entre eux. C'est-à-dire, c'est dingue parce que c'est quand même à travers l'altérité, à travers l'autre, que je confronte les limites de ce que je suis pas, justement. Et tu crois qu'il y a une petite cause, parce qu'on est dans un monde qui est hyper connecté, et c'est quoi ton opinion par rapport à cette possible...
1: Je pense que dans les petites classes, on n'apprend plus, les enseignants sans doute ont trop de charges et trop de programmes, et puis trop de travail avec l'apprentissage de la lecture et l'écriture, et il y a peut-être quelque chose où il n'y a pas assez de place sur... la question de l'inconnu, la question du lâcher prise, et puis cette histoire de on va expérimenter quelque chose et on ne sait pas ce que ça va donner. Il y a vraiment, je trouve quand même que cette forte tension vis-à-vis du résultat, du chiffre, du résultat, et si on ne sait pas lire en CM2, c'est fichu, il faut aller en Ulysse, etc. C'est une tension sur la réussite scolaire, la réussite. Cette tension-là sur l'objectif, elle ne laisse plus la place à autre chose. Et autre chose, ben, c'est arriver à se régaler, à... faire les 400 coups avec quelqu'un qui n'est ni de la même religion, ni de la même communauté, et qui va... Voilà. Et donc, c'est très difficile après, en quatrième et en troisième, et pour des ados de 15-16 ans, de faire cette expérience de l'inconnu si, dans la petite enfance, il n'y a pas eu cette place.
0: C'est un réel défi de n'importe quel système éducatif. Moi, j'étais formé pédagogue en théâtre, et c'est vrai que c'est toujours un grand défi d'éduquer dans un moule qui existe déjà, qui doit donner des résultats, parce que malheureusement c'est les directeurs d'établissement qui sont obligés,
1: c'est
0: un défi pédagogique énorme encore
1: Et grâce à l'épopée, ce projet de création, on va en maternelle, en école élémentaire, en collège, en lycée, et on fait le même travail de partition et d'écriture. Et c'est le projet qui nous rassemble. C'est ce projet qui nous rassemble, et il n'y a pas de réussite quand on fait un projet artistique. Il n'y a qu'un partage. Il n'y a pas de réussite, mais il n'y a qu'un partage. Et ce partage de cette expérience, de cet objet artistique qu'on va pouvoir présenter aux parents, aux autres classes, ça fédère énormément les élèves. Donc, à chaque fois qu'on voit que des groupes sont très distincts, on s'aperçoit après 15 jours après notre passage qu'il y a des relations qui sont nées, qu'il y a des il y a des accointances qui sont nées grâce à la pratique de cette création.
0: C'est drôle, Laurence Loup peut parler de quelle réunion des personnes fait déjà une composition.
1: Voilà.
0: On danse. On va vous laisser 2 secondes avec une petite surprise latino-américaine des personnes qui aujourd'hui ont une 60aine d'années. Merci Alice.

0: et nous revenons avec cette respiration énorme de Salsipuedes, cette ville où l'amour ne meurt jamais. Avec Anne Lopez, aujourd'hui notre invitée de la compagnie Les Gens du Quai, avec un parcours extrêmement riche, parce que tu as un diplôme de psychologie.
1: Oui, psychoclinique. Oui.
0: Psychoclinique, et donc tu me disais que tu travailles avec, depuis très jeune, avec des personnes en situation de handicap, notamment dans les spectres.
1: Oui, autistique, des enfants, adolescents, adultes autistes. C'était quand je me suis inscrite en fait à la faculté de psycho, puisque j'étais interprète pendant une année dans une compagnie. J'étais danseuse, il n'y avait pas de souci. Et puis je me suis rendu compte que il manquait quelque chose. J'avais besoin que ce soit nécessaire, que ma pratique artistique elle soit utile et nécessaire. Alors j'ai quitté la compagnie dans laquelle j'étais, puis je me suis inscrite à la fac de Montpellier, et puis j'ai fait des stages dans les pédopsychiatries où il y avait des enfants autistes, et puis j'ai, de manière assez expérimentale, inventé mon cadre d'atelier de danse avec les autistes, et il m'a fallu 5-6 ans pour comprendre que je faisais pas de danse-thérapie. Moi, j'étais pas du côté de la danse-thérapie, mais j'étais vraiment du côté de la danse, danser avec un autiste comme on danse avec un danseur, pour essayer de créer la plus belle danse qui soit, pour que nos danses soient quelque chose d'aussi intense au niveau de la sensation et de ce qu'elle renvoie que n'importe quelle autre danse. Et du coup, ça m'a permis de rencontrer plein d'équipes dans plein de services spécialisés d'accueil pour enfants autistes, adolescents autistes, à Bagnols-sur-Cèze, à La Colombière, à Montpellier. Avec François, mon frère, qui est réalisateur, on a fait 2 films, Les 10 petits danseurs et Les géographes.
0: Qu'on peut trouver sur
1: notre site. Oui, gensduquet.org. Qui essaye de rendre l'image à l'autiste. Et on va dire que pour aller vite, c'est la question du geste qui m'intéressait. C'est comment est-ce qu'on peut passer de la stéréotypie enfermante à la question d'un geste qui est vraiment du côté de la relation.
0: La stéréotypie enfermante, c'est...
1: C'est quand une personne autiste va se balancer avec toujours le même geste et va avoir vraiment un geste qui est très stéréotypé, qui revient sur lui-même. Et puis quand à un moment donné, du fait de l'improvisation à deux, et puis d'une technique qui est liée à l'imitation immédiate, vraiment reproduire le geste de l'autre, mais dans l'immédiateté et pas dans l'après-coup. Mmh. Arriver à être vraiment immédiatement avec l'autre, créer comme une image qui fait écho et qui lui fait comme une caméra, ça permet à la personne autiste de sortir un geste différent. Et puis, comme ça, se développe des gestes qui sont des gestes dansés liés à un duo. Et j'ai une anecdote, je ne sais pas à La Colombière avec Olivia, qui était une personne adulte autiste. On était en train de créer un spectacle mis en scène par Christophe Barra à l'époque, Gilgamesh, et puis donc on était tous les jeudis matins en train d'être dans ces répétitions, dans ces temps d'atelier, et Olivia était une petite dame toute recroquevillée, avec un peu les dents cassées. Elle avait été attachée à un chauffage pendant des années. À La Colombière, à l'époque, c'était comme ça. C'était l'ancienne époque où, pour éviter que les autistes se tapent, ils étaient attachés. Et donc, j'ai décidé d'être dans la même position, en parallèle, vraiment pas en face d'elle, mais en parallèle, de même position, même direction, et d'essayer de refaire ces gestes en même temps, avec les mêmes sons, d'être dans une immédiateté, une simultanéité. Et puis d'atelier en atelier, de jeudi en jeudi, nous étions comme ça, et je m'étais dit, c'est bien... Déjà, j'arrive à le faire. Et puis, petit à petit, j'arrivais de moins en moins à le faire. Je n'arrivais plus à être en même temps qu'elle. Et je me disais, oh là là, je suis fatiguée, j'y arrive pas. Qu'est-ce qui se passe? J'y arrive pas, je suis fatiguée, j'y arrive pas. Et puis, la lumière s'est allumée dans mon cerveau. Et je me suis dit, ah non, elle joue. Elle est en train de jouer avec moi. Elle joue, elle dialogue. Donc, quand j'ai compris qu'elle dialoguait, moi aussi, j'ai dialogué. On a dialogué pendant plusieurs jeudis ensemble, avec des sons différents, avec des gestes différents, sans croiser nos regards, sans faire aucun geste l'une envers l'autre, mais on était dans un dialogue, c'était comme une improvisation dansée musicale. Et puis, un jeudi, un jour, elle a croisé, elle est venue mettre sa main vers mon regard, vers mon visage, elle a pris ma main et nous nous sommes levés. Et là, ça a été la sidération. Personne n'aurait pensé que nous nous lèverions ensemble.
0: C'est une... oui, quand on enlève le regard, c'est quelque chose de très riche, non ? On pourrait, parce que dans les ballets, on a toujours la tendance, le regard est posé quelque part, tandis que là, c'est une exploration absolument différente où il y a d'autres énergies qui apparaissent, qui ne sont pas forcément liées à la vision, et notamment pour les personnes autistes ont beaucoup de problèmes à fixer un regard, c'est ça ?
1: En fait, les personnes autistes, elles captent tellement tout loin et même au-delà de ce qu'on peut penser, c'est pas qu'elles sont enfermées, c'est qu'elles ressentent tout très fort et qu'elles se protègent en s'enfermant. Et du coup, il faut qu'elle soit bien sûre que la personne qui est avec elle ne va rien leur imposer, ne va pas être une menace, ne va pas être un danger, que la relation va être simplement une relation de danse pour qu'elle se délivre de cette stéréotypie et rentre en relation.
0: D'accord, ouais.
1: J'ai jamais autant appris que de danser avec une personne autiste parce qu'il faut être dans une écoute magistrale sans vouloir enfermer l'autre dans une direction, dans une intention. Donc il faut être à l'écoute avec une empathie absolue et se dire ça peut aller absolument partout, dans n'importe quelle direction.
0: Oui. Je rappelle à nos auditeurs que dans un autre épisode, on avait parlé pour Laurence Loupe quand elle essaie de définir le mouvement. Mm-hmm. Et elle fait allusion directement aux personnes en situation de handicap parce que c'est pas avec le mouvement bon qui va être pouvoir être défini ce qui est réellement le mouvement.
1: C'est
0: quand il y a une atrophie ou qu'il y a un problème qu'on peut vraiment reconnaître quelle mécanique corporelle existe, comment est-ce que ça marche, pourquoi, etc. C'est extrêmement passionnant et c'est un sujet absolument qui m'attache énormément. Et donc on est en train aussi de penser que on a peut-être loupé quelque chose que j'ai voulu entendre sur ta maman et cette pièce avec laquelle tu travailles, même les araignées dansent.
1: Oui.
0: Et, si tu peux nous en parler.
1: Alors,
0: un peu.
1: Ma mère, qui est partie en 2019, était quelqu'un d'extraordinaire.
0: Ah,
1: oui, à tout point de vue. D'abord parce qu'elle m'a... moi, je suis née en 72 et puis elle m'a vraiment laissé être ce que je devais être. Tout en me transmettant une force incroyable, une force qui est de dire ce qui compte, c'est de chercher et pas de trouver.
0: Ah.
1: Et ça, je crois que ça, c'est... Alors, jeune, je savais pas que c'était plus incroyable que n'importe quelle pierre précieuse et n'importe quelle... Ça n'a pas de prix de comprendre ça, ça n'a pas de prix d'avoir cet outil-là comme transmission. Ma mère était psychologue et elle dansait et elle chantait et elle était du côté du vivant, du côté de la nature. Elle était en dehors de toute convention et de tout code. L'histoire d'une vie sociale codifiée, ça ne l'intéressait pas. Ce qui l'intéressait, c'était d'être sans arrêt en train de s'améliorer, de comprendre, d'apprendre par l'expérience. Donc, même les araignées dansent, c'est un solo vraiment que je lui dédie. J'ai eu beaucoup de mal à me sortir de ce chagrin de l'avoir perdu, et puis écrire ce solo, ça m'a permis de me dire, ah oui non, je l'ai pas perdu, je l'ai bien au contraire bien présente et au fond de moi et puis dans tout ce que j'aperçois de la vie, du monde. Donc c'est une pièce qui m'a permis déjà de remonter à la surface et d'agir, d'être positivement optimiste sur le monde tel qu'il est aujourd'hui, sur tout ce qu'on peut y faire, toutes les capacités qu'on a. On est au contraire, on est dans une ère où tout est possible.
0: Et il y avait des gestes qui ressemblaient de ta maman, que tu reconnaissais toi-même dans ton corps.
1: Ah oui, moi j'ai... C'est pas que des gestes, son intonation de voix, sa manière de et de marcher et de se mouvoir, d'être au monde.
0: Sa signature corporelle, quoi.
1: Sa signature corporelle, oui, j'ai plaisir à entendre que je lui ressemble beaucoup. J'ai plaisir à entendre ça. Mais... Et après, elle dansait le rock'n'roll avec mon père, elle se régalait à danser, elle faisait pas de danse contemporaine, elle a jamais improvisé. Mais elle avait ce goût de la perception de chaque petite chose, de chaque petit mouvement.
0: Oui, oui, il y a énormément de choses quand on apprend un geste, c'est pas qu'un geste, c'est pas qu'une séquence de mouvement. Et dans les dernières minutes qui nous restent, tu vas essayer de nous décrire un geste préféré.
1: Alors, le pas de bourrée. Le pas de bourrée qu'on peut trouver dans plein de danses. Si on part du pied droit, donc on a les deux pieds posés au sol en parallèle, et puis le pied droit va aller croiser le pied gauche derrière, donc le pied fait un pas derrière le pied gauche, et puis le pied gauche va se décaler pour se remettre à côté du pied droit, et puis le pied droit va revenir faire un pas en avant, donc c'est trois pas pour quatre temps. Donc pied droit derrière, pied gauche qui décroise, pied droit qui avance et on attend un temps.
0: Voilà, ça peut sembler compliqué, mais quand on peut l'apprendre avec quelqu'un, c'est faisable. Bon, merci beaucoup. On te souhaite beaucoup, beaucoup de bonheur et des réussites à tes programmations partout. Ici dans cette émission, tu trouveras toujours un ami, un amant de la danse qui restera fidèle.
1: Merci pour l'accueil.
0: Merci, merci beaucoup l'équipe de Divergence et on vous souhaite une belle semaine et je vous retrouverai la semaine prochaine avec une nouvelle émission.
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Dans le spectacle aussi, il y a des gens qui pensent que ça se passe avant. Il y a des sortes de... Il y a toute une petite chanson un peu réac qui s'appelle « C'était tout fou le camp, c'était mieux avant ».

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3: Bonjour, c'est Gabriel et je vous souhaite la bienvenue à l'épicerie psychédélique. Aujourd'hui, nous parlerons de San Francisco et des origines du psychédélisme. Commençons en musique avec 50 Foot Rose et leur titre Read the Signpost.

C'était Red the Cinq Postes de 50 Foot House. San Francisco, Californie, est le berceau du mouvement de contre-culture hippie. La jeunesse invente une nouvelle forme de manifestation pacifique, le love-in. Les jeunes contestent notamment la guerre du Vietnam, remettent en question le rêve américain et les moyens d'y parvenir. Le système capitaliste du profit, la société de consommation et de gaspillage ou encore les inégalités flagrantes liées au racisme ou au sexisme. Le premier love-in aura lieu en 1967 au mois de janvier, au Golden Gate Park. Plus de 60 000 hippies dans un pré qui mangeaient, buvaient, fumaient ou jouaient de la musique. Le mouvement progressa tout le long de l'année 1967. Durant l'été, environ 200 000 jeunes originaires du monde entier convergèrent vers le quartier d'Ashbury à Berkeley, à San Francisco et dans d'autres villes de la région pour participer à l'expérience hippie. Dans le Golden Gate Park, la nourriture était gratuite, ainsi que les drogues et l'amour étaient libres. Un hôpital gratuit avait été installé pour les besoins médicaux et un magasin gratuit offrait des produits de base à ceux qui en avaient besoin. L'afflux massif de nouveaux arrivants commença à poser des problèmes. Le quartier ne pouvait loger autant de monde et les lieux se détérioraient rapidement. Le quartier se confrontait à une surpopulation, à des problèmes de logement, de nourriture, de drogue et de hausse de la criminalité. C'est alors qu'au mois d'octobre 1967, les hippies se saborderont eux-mêmes, jugeant que le businessman, la pub et les médias avaient tout récupéré du concept du love-in. Ce sera la fin du Summer of Love. Les hippies partiront alors à la conquête du monde. Des groupes comme The Charlatans, Moby Grape, The Great Society, Grateful Dead, la Big Brother and Holding Company ou encore Country John the Fish émergeront lors de ce phénoménal happening grandeur nature. Écoutons Martha de Jefferson Airplane et Light is Faster Than Sound du groupe Big Brother and Holding Company, accompagné par Janis Joplin.

Nous venons d'écouter Jefferson Airplane, suivi de Big Brother and Holding Company. Nombreux sont les personnages importants à San Francisco qui participeront à la création du mouvement à cette époque. Cependant, le rôle d'éveilleur de Ken Kesey, l'auteur du roman Vol au-dessus d'un nid de coucou, est déterminant. C'est en 1964 que Ken Kesey, après avoir servi de cobaye dans diverses expériences sur les effets du LSD, dirigé et financé par la CIA sous l'égide du projet MKUltra, un projet militaire très secret, se met en tête de diffuser cette drogue. Il élabore dès 1963 des plans pour conduire un bus à travers les États-Unis jusqu'à l'exposition universelle de New York. Enfin, prêt en juin 1964, un autobus scolaire de 1939, peint de manière exotique, sort de son ranch à La Honda en Californie. À bord se trouvaient une demi-douzaine de voyageurs qui se font appeler les Merry Pranksters, les joyeux farceurs en français. Au volant, Neil Cassady, poète et écrivain américain, figure incontournable de la Beat Generation et compagnon de route de Jack Kerouac. C'est alors que commence un voyage hallucinatoire en pleine découverte de l'acide et de drogue aux multiples visages. Ce voyage sera immortalisé dans le livre de Tom Wolfe, The Electric Kool-Aid Acid Test. Devient le point de départ mythifié des années 60 psychédéliques. C'est après ce long voyage en bus que Ken Kesey a créé des fêtes sous le nom de Acid Test autour de la région de la baie de San Francisco. Il propose des boissons contenant du LSD, des représentations musicales avec des lumières noires, des lumières stroboscopiques et la peinture fluorescente. Des groupes connus comme les Grateful Dead feront de très longs concerts devant une multitude de hippies hallucinés ainsi que d'autres groupes beaucoup moins connus encore aujourd'hui. Voici The Mystery Trend avec Johnny Was a Good Boy, suivi de Neighborhood Children et leur titre Feeling Zero, et ensuite Blow Up de Goody Box, afin de m'illustrer en musique ce à quoi devaient ressembler ces fameuses fêtes Acid Test.

nous venons d'écouter de Mystery Trend, Neighborhood Children et de Goody Box. Ville de près de 5 millions d'habitants, San Francisco produit plus de 500 groupes entre 1966 et 1968 et devient le nouveau Liverpool. Le public américain commence à se lasser des groupes anglais. C'est au tour de San Francisco d'influer sur celui des autres États américains et du reste du monde grâce à son nouveau style de vie ainsi qu'à sa musique. L'Europe psychédélique a servi à changer le cours du rock d'une manière essentielle. Les albums ont commencé à être considérés comme des œuvres intégrées plutôt que comme des collections de chansons sans rapport et ont été enregistrés et écoutés comme des voyages. En 1968, les ventes d'albums ont dépassé celles des singles pour la première fois de l'histoire et l'album est devenu une forme d'art. Il est temps pour l'épicerie psychédélique de baisser son rideau jusqu'à la semaine prochaine. Mais d'abord, écoutons un titre du groupe psychédélique CAC et de leur seul album éponyme sorti en 1968. Voici Rain.

0: C'était Rain du groupe CAC. Bonne soirée et à la semaine prochaine à la même heure pour un voyage au Mexique psychédélique. Au revoir.
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0: plus. 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
1: Ouais. 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

0: non plus.
1: Paris, c'est pas New York non plus.
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1: PS, t'écris de chez Cut, on est le 11 juillet. J'avais oublié, quand j'étais petit, c'était l'époque de l'été.
2: Je vais t'annoncer les règles entre nous. Ce sera pareil qu'au week-end, tu te souviens?
3: Ouais.
2: Très bien, alors je t'écoute.
3: Le lavabo de la salle de bain, le sol et les toilettes. Il y a aussi ma chambre à nettoyer et la pelouse à arroser. Dis, j'ai une question à te poser. Qu'est-ce que tu fais, toi, dans la maison?
2: Moi, je ne fais rien dans cette maison. Excepté payer les factures, mettre à manger sur la table et te payer de quoi t'habiller, c'est clair dans ta tête? Je sais, tu me trouves un peu dur avec toi, mais c'est faux. Tu vois tes copains qui vivent dans la rue, eux, ils n'ont personne pour leur montrer comment se conduire, ils sont seuls. Un jour, tu verras ce qu'ils deviendront.

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1: 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Je suis devenu sage et je crains les voyeurs. 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
0: C'est la première fois, c'est-à-dire que je suis devant un micro ouvert, si on dit, les micros ouverts, comme si c'était des fleurs, donc ça s'ouvrait en effet. D'habitude, ça arrive que de temps en temps, vous ouvrez le micro comme ça, sans vous prévenir, parce qu'il y a un problème technique.
3: En raison d'un arrêt de travail d'une certaine catégorie de personnel, nous ne sommes pas en mesure de vous proposer nos programmes habituels.
0: Mais bon, ça dure 10 secondes, 30 secondes, allez, une minute maximum, et là j'ai déjà fait au moins 30 secondes, 40, 50, je sais pas.
3: D'ici là, nous vous proposons le programme musical de
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1: Non, il faut que vous en écoutiez davantage. 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Mais il est de notre devoir de continuer à écouter cette saleté de cassette. Allez, on continue.
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